Et revoilà le trio pour le remix Habla Chichi. Imhotep, Mami, Kamel. Et on y va.